0: T'as quoi, j'ai dit une connerie? Un gosse qui est né dans une étable à Bethléem, ça a changé la face du monde?
1: Non mais ça fout un sacré bordel, hein, sans déconner. À travers le monde, ça fout un sacré merdier. 106.3 fréquence Paris Pluriel SM. C'est ce que vous écoutez en ce moment à l'émission SM. Samuel Gringo, Manette, Sylvia, et je vais finir cette émission avec une mère de famille. Ça passe en Italie, figurez-vous. Et bon, vous avez vu Tanguy, tout le monde l'a vu. Hein, Tanguy,
2: un
1: prénom qui est devenu, bien malgré lui, le surnom des grands-enfants qui habitent toujours chez leurs parents, passé la trentaine. Alors, il y a eu un grand succès cinématographique en 2001 d'Étienne Chatillez. Hein, pour ceux qui ne l'ont pas vu, allez le voir.
2: Dussolier et
1: Azéma, donc c'est un couple qui font tout pour que leur enfant quitte leur foyer. Ils ont eu beaucoup de mal parce que lui, il s'accroche comme un bernic, on va dire.
2: Hein, comme un morpion. Ça dépend le côté poétique que l'on souhaite donner.
1: Très compliqué, en tout cas, effectivement, de virer son enfant de la 30 ans. S'il n'a pas envie de partir, eh ben, il reste à la maison, hein, il ne bouge pas. Hein. Donc, ça peut... Des gros conflits familiaux en vue, hein, pour ce genre de garçon. Alors, ça se passe beaucoup en Italie, parce qu'en Italie, c'est un problème aussi de se loger, de partir, de trouver du travail. Donc, et ça arrive. Donc, l'histoire dont je vais vous raconter, là, c'est l'histoire qui se passe en Italie. Et ça peut prêter à sourire, mais ce n'est pas drôle. Ça se déroule dans la ville de Ravenne, donc en Émilie-Romagne. Et ça, c'est les confrères transalpins de Corriere della Sera qui nous la raconte. Excellé de voir son enfant de 31 ans rester à la maison et procrastiner sans rien faire, donc dans le canapé toute la journée, à faire du jeu de foot ou autre.
2: Oui, on va aller des séries ou ce genre de choses.
1: Et en profitant quand même des bons petits plats. Hein. Donc
2: il est nourri, blanchi, logé, c'est plutôt agréable. Hein.
1: Écoutez, la mère de famille, en tout cas, elle a obtenu gain de cause. La justice ayant en effet ordonné l'expulsion de son fils.
2: Oh mon Dieu!
1: Eh oui, le trentenaire a désormais jusqu'au 30 juin prochain, donc c'est récent, hein, pour plier bagages. Alors, désemparé et ne supportant plus le comportement oisif de son bambino, le grand bébé en italien, c'est le bamboccino, exactement. La maman donc a sollicité l'aide de la justice dès 2024 en arguant du fait que son fils, pourtant salarié hein, dans la restauration, ne participait jamais aux dépenses familiales. En plus, radin, tu vois, le mec il bosse, il paye rien et il fout. Bon voilà. Alors selon elle, il ne respectait pas non plus les règles élémentaires et nécessaires d'une bonne cohabitation. Alors vexé, le jeune homme avait alors quitté son job en CDI, sans s'efforcer efficacement de trouver un autre emploi. Donc c'est pour ça qu'il foutait rien en fait. Ça c'est le rapport d'audience du procès qui nous raconte l'histoire, parce que le mec quand il a vu ça, il s'est dit ah, je quitte mon boulot. Comme ça,
2: elle peut plus rien.
1: Je reste à la maison.
2: Voilà.
1: Alors, il a atteint donc un âge où on présume qu'il a acquis quand même une autonomie de vie avec une pleine capacité de travail. Ça, c'est ce qu'a estimé le tribunal de Ravenne, qui l'a condamné donc à payer 3000 euros de frais de justice. Donc, c'est pour sa gueule. Et il devra également retrouver un emploi dans les plus brefs délais et ne pourra plus jamais exiger que sa mère lui fasse à manger. Voilà!
2: Moi,
1: justice
2: j'aime bien
1: rendue quand même.
2: Exactement. Hein.
1: En tout cas, la maman, elle est contente.
2: Ah bah.

0: 106.3 fréquence Paris pluriel SM, c'est fini pour ce soir, 1er mai donc. Hein. On va vous retrouver la semaine prochaine.
1: Exactement.
0: Nous espérons que vous avez passé un agréable moment en notre compagnie avec nos petites news un peu rigolotes de la semaine. On va se dire bonne semaine à vous.
1: Hein, et on se dit à la semaine prochaine, pareil, un autre jour férié, hein, parce que nous, on aime bien être avec
0: vous,
1: premier,
0: les jours fériés. 8, on fait
1: les... Nous, voilà, on fait la totale, nous, on fait pas les ponts, on fait la totale.
0: On est des jaunes.
1: Ouais.

0: Je vais maintenant laisser le choix, enfin le choix, l'honneur à Sylvia de présenter l'émission qui suit.
1: Mais oui, parce que même si on est jour férié, même si aujourd'hui on est le 1er mai, eh bien on ne change pas des choses qui fonctionnent bien. On ne va pas vous laisser comme ça. Après notre émission, eh bien place au bon son avec Riposte. Allez, c'est parti, ouvrez vos écoutilles et on écoute du bon son. Ah.

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1: Yes. Je m'entends pas dans le micro. Bonsoir tout le monde, bonsoir, bonsoir. Vous êtes sur Riposte Live 106.3 FM RFPP.net. On est ensemble jusqu'à minuit, comme tous les vendredis, pour un moment de détente, good vibes. J'espère que vous avez passé une bonne semaine. Si c'est votre cas, tant mieux, parce que moi j'ai passé une sale semaine. Mais c'est pas grave, puisque je reçois un invité incroyable, un invité top qui va propager sa bonne ambiance. Faut pas se moquer de moi, tu sais, je suis sous les émotions actuellement.
2: Gangsters Family.
1: Let's go, ça va ou quoi?
2: Merci à vous. Merci à vous, Radio Riposte, Gangsters, de me recevoir ce soir.
1: Merci beaucoup d'être avec nous. Franchement, c'est un plaisir. T'es arrivé, t'as mis la bonne ambiance, t'es grave chaleureux. Je suis déconcentrée parce que je suis sur TikTok en même temps. Tu vois, il se passe des trucs sur mon
2: écran. Je sais déjà, ça va vite, ça défile.
1: Ça défile, donc voilà. En tout cas, vous êtes avec Zédier. Je vais tourner l'écran tout à l'heure, comme ça, vous pourrez le voir, puisqu'il va nous faire des freestyles. Et ça, c'est un truc de ouf. On a de la chance parce que c'est quelqu'un qui a participé à Nouvelle École, mais pas que. Et donc voilà, on va un petit peu apprendre à te connaître, Zédier.
2: Yes,
1: est-ce que tu veux bien te présenter à nous, s'il te plaît?
2: Gangsters Family. Yes, alors oui, comme tu l'as très très bien souligné, effectivement, pour la plupart qui m'ont connu, donc du coup, via Netflix Nouvelle École, la saison 4. Écoute, Zédier aujourd'hui, il existe depuis 2023 sous le nom de Zédier.
1: C'est
2: Zédier. Zédier, Z-E-D-I-E.
1: D'accord. Vois,
2: en fait, c'est jazz à l'envers, si tu préfères.
1: Je viens de capter, en fait.
2: T'as capté? C'est jazz à l'envers, tu vois. Là, ça, simplement, t'as capté ou pas?
1: Mon cerveau, il a fait tilt.
2: Et en gros, le thème, c'est quoi? Moi, de base, c'est marrant, tu vois, que t'en parles. En gros, je sors d'un collectif qu'on avait appelé LDC, à la base, LDC 95, pour l'Asto, D par rapport à mon blaze. Et c'est pour Corsico. Et en gros, vas-y, on a commencé en 2020, entre guillemets, à prendre le truc au sérieux. Et sinon, ça rappe en vrai de vrai depuis, vas-y, peut-être 2014, 2015,
1: Donc,
2: tu vois.
1: Il y a du parcours, il y a de l'expérience.
2: Ouais, plus ou moins, plus ou moins.
1: J'imagine beaucoup, beaucoup d'aventures dans tout ça.
2: Oui, j'ai envie de te dire, en vrai de vrai, oui et non. T'as vu, en vrai de vrai, la vraie aventure, elle existe que depuis depuis l'émission. On va dire que là, ça a mis le pied à l'étrier, tu vois, en fait, sur ma carrière. Et donc, du coup, en fait, ça a propulsé le truc. Ça a fait que maintenant, vas-y, je suis, entre guillemets, plus ou moins vu, plus ou moins écouté. Et donc, du coup, bon, par rapport à avant, c'est vrai que c'est maintenant que ça en a accéléré, tu vois.
1: D'accord. Comment ça a débuté, justement, cette nouvelle école? Comment t'es arrivé là? Comment t'es arrivé dans notre Netflix? Tu vois, Netflix est chill et il y a Zédier qui apparaît sur Netflix.
2: J'avoue, dinguerie. Même moi, tu vois, de base... voilà, l'émission, j'avais pas vu, mais j'avais déjà entendu, oui, j'avais oui dire de l'émission via les réseaux, machin. Et donc, du coup, bon, machin. Ouh, oh, c'est fort.
1: voilà,
2: ça va du tout, James Gangster. Mais en gros, pour te raconter la petite anecdote pour ma part, donc il y a 25 candidats dans l'émission, j'imagine que c'est pas 25 même histoire.
1: Bien sûr.
2: Mais
1: bien
2: pour
1: sûr.
2: La mienne, entre guillemets, il y a quelqu'un qui est venu sur les réseaux, donc j'étais vraiment pas connu, j'avais à peine 1000 abonnés, tu vois. Et il est venu, il m'a accosté, il a dit ouais, j'aime bien ton truc, j'aime bien ton machin. Ça te dirait de participer à l'émission. Et entre guillemets, bon, voilà. Là, c'est le début d'une grande aventure parce que, bon, t'as 6, 8 mois, 9 mois même, j'ai envie de te dire, de parcours pour arriver. Est-ce que tu vas participer à Homer?
1: C'est les aléas du direct, c'est l'émotion, c'est la passion.
2: Donc, t'as 6, 8 mois, entre guillemets, tu vois, de... parcours, entre guillemets, tu dois rapper, tu dois expliquer ta vie, t'as des psys avec qui tu vas parler, pour voir si t'es apte à faire l'émission. Et donc, du coup, après ces 6-8 mois, s'ils disent que t'es apte, pouf, tu vas commencer l'émission.
1: C'est un truc de ouf.
2: Voilà.
1: Ça veut dire que vraiment, il y a un suivi, en fait, vous n'êtes pas laissé.
2: En tout cas,
1: quand on vient vous chercher, vous êtes bien encadré, en fait.
2: C'est ça, ouais, trop même.
1: Et après l'émission?
2: Après l'émission, beaucoup moins.
1: Okay. Qu'est-ce que tu as vu que ça a changé dans ton quotidien d'avoir participé à la nouvelle école ?
2: Non, maintenant c'est drôle. Hein. Bon, entre guillemets, si je vais prendre les transports ou même ça peut être comme ça dans la rue, on peut me reconnaître.
1: Ah ouais ? Genre, ça fait quoi ?
2: En vrai, c'est spécial au début. Hein. Au début, c'est spécial. Tu comprends pas pourquoi lui te guette là-bas, tu vois. T'as
1: regardé, moi. Tu fais pas tilt tout de suite.
2: On se connaît, tu vois. Ouais. Et en fait, tu comprends petit à petit qu'en fait, ouais, bah voilà, les gens t'ont vu. Donc du coup, maintenant, ça dépend des humains. Il y a des interactions. Des fois, ils aiment bien aller te voir. Mm-hmm. Des fois, un peu moins. T'as capté. Donc ça veut dire, entre guillemets, non, ça change ça, tu vois.
1: Ouais.
2: C'est, t'es reconnu, entre guillemets,
1: ouais,
2: tu vois.
1: Ouais.
2: Entre guillemets, hein, tu vois.
1: T'es reconnu de faciès, etc. Est-ce
2: voilà.
1: que tu trouves que toi, ta musique, elle est plus reconnue qu'avant ?
2: Oui.
1: Oui.
2: Ah bah oui. Ah bah oui. Les gars, moi, je vous conseille. Hein. Moi, je conseille à n'importe qui. Demain, c'est un super tremplin, le truc.
1: Ouais.
2: Super tremplin. Tu vas à fond, gros, tu peux être pas connu du tout comme moi, du coup.
1: Mm-hmm.
2: Et en six mois, là, du coup, ça change du tout au tout.
1: Est-ce qu'en 2020, on t'aurait dit, participe à un show comme ça, tu l'aurais fait ?
2: Ouais.
1: Ouais ?
2: Non, bah oui.
1: C'est quoi ? C'est l'expérience même ?
2: En vrai, même pas. Je suis un mec un peu... j'aime pas dire ça, mais c'est réel. Je suis un peu dans... je suis opportuniste.
1: Ouais.
2: Si je vois qu'il y a une opportunité...
1: Tu vas, tu fonces.
2: Sans vouloir, entre guillemets. Par contre, ça dépasse mes trucs, tu vois, en mode... ma DA et tout, je vais pas y aller.
1: Okay.
2: Mais si je vois qu'entre guillemets ça peut coller, ouais, je fonce.
1: Est-ce que t'as un souvenir qui t'a marqué quand t'as participé à la nouvelle école ?
2: Ah, y en a trop.
1: Ouais.
2: Y en a trop. En vrai de vrai, moi j'ai envie de te dire, tu pourras guetter un peu, il y a des trucs sur les réseaux.
1: Ouais,
2: tout ça.
1: Ouais, il y a des corps.
2: NG, d'ailleurs, big up à elle.
1: Ok, NG, ok.
2: NG, elle en a parlé, tout ça.
1: Ok.
2: Genre, entre guillemets, on allait commencer.
1: Okay.
2: On se préparait, tout ça, on était sortis, les caméras elles sont là, elles sont braquées sur toi. Et on allait se mettre donc du coup en scène. Et moi j'ai dit, oh, je regarde mes affaires, je dis j'ai pas mes grills. Et tu vois, c'était le matin précipité et tout. J'ai dit, oh non, c'est mort, jamais je rappe, j'ai pas mes grills. C'est obligé, je mets mes grills. C'est comme mon dentier, c'est comme mes dents, sinon je vais pas pouvoir
1: sinon,
2: parler.
1: T'as pas de dents.
2: C'est mort, t'as gâté. Je vais être aigri de fou.
1: Ouais,
2: tu vois.
1: Ouais.
2: Et vas-y, en fait, il y avait une bonne vieille, tu vois. Quoi. L'œil de la foule.
1: Okay.
2: L'œil de la foule sur les réseaux. Gangsters Family. Hey, hey, hey.
1: Oh. On voit à qui on parle.
2: Exactement. Quoi. L'œil de la foule allait guetter sur les réseaux. Qui encadrait entre guillemets un petit peu le truc. Et à ce moment-là, donc du coup, elle a fait la brave. Elle est allée dans ma chambre d'hôtel. Elle a récupéré mes grills, tout
1: incroyable.
2: Ça.
1: En parlant de grills et tout, ça fait mal à la main. En parlant de grills et tout, est-ce que tu travailles ton image ?
2: Ouais, enfin,
1: ouais.
2: À la base, non.
1: Okay.
2: À la base, non. Moi, c'est les grills, c'est comme les bagues ou, tu vois, les boucles d'oreilles pour certains. Moi, je kiffe les grills, tu vois.
1: Depuis toujours ?
2: Ouais, depuis toujours. Ça veut dire, en vrai de vrai, carrément au début, ça a commencé par les dents et tout, tu vois. Mais vas-y, ça tient jamais. Et ça me faisait mal de fou, Chico. C'est-à-dire, dès que j'ai eu un petit budget, j'ai dit, vas-y, je vais vraiment faire des grills dans un truc de labo, tu vois, ou pas.
1: Okay, lourd,
2: je vais vraiment faire le bail à fond, tu vois, t'as capté ou pas.
1: Incroyable.
2: Ouais, mais en vrai, ouais, là maintenant, depuis un petit moment, là, 6 mois, je fais attention à la DA, j'essaie de faire un truc, tu vois, ou pas.
1: Justement, ce travail-là que tu fais, t'es entouré pour le faire ?
2: Alors ouais, big up à l'équipe, big up à manager, Baba,
1: okay,
2: genre, qui est juste à côté. Hein.
1: Merci, c'est notre public en délire de ce
2: exactement.
1: Soir.
2: Exactement.
1: Et Nelou est de retour, Nelou a intégré l'équipe.
2: Elle est toujours là.
1: Elle a intégré l'équipe.
2: Et j'ai envie de te dire, à part, enfin oui, il y a Baba, après il y a beaucoup de poteaux, entre guillemets, qui gravitent autour de nous. Dont Lucky aussi, que t'as vu dans les backstage. Et puis voilà, ouais, je suis plus ou moins bien entouré. Hein, franchement, je suis très content.
1: Et ta famille dans tout ça ?
2: Oh, fouloulou. Ah, c'était spécial. Hein.
1: Ah.
2: Oh, c'était très spécial.
1: On sort les pop-corn.
2: Ah bah ouais, non, mais laisse. Moi, tu vois, en plus, ma famille, tu vois, je suis vachement en mode. T'as vu, je raconte pas tout, tu vois, je suis pas distant, tu vois, mais je fais attention.
1: T'as ton petit monde,
2: voilà, j'ai mon petit truc et je mélange pas tout, tu vois. Je suis vraiment... Enfin, t'as vu, je me citoyenne, tu vois, je suis un citoyen, tu vois quoi. Et ça veut dire, moi, j'ai des petits cousins, tout ça, je suis très famille, tu vois.
1: Ouais.
2: J'ai des petits cousins de 14, 16 ans, même un peu plus âgés, tu vois, ils m'ont vu, tu vois.
1: Oui,
2: moi, je leur avais pas dit.
1: Ah, ok.
2: Phase et tout, tu vois, même ma mère, elle m'a vu, tout ça. Après, maman, je lui ai dit, attends, bon, peut-être qu'il va se passer quelque chose, tu vois, t'as capté ou pas? Peut-être qu'il va se passer quelque chose sur Netflix. Mmh. Fais pas attention, t'inquiète. Fais pas attention. Regarde pas trop. Et non, mais en vrai de vrai, ma famille me soutient. Et c'est spécial, tu vois, c'est spécial un peu. Je suis toujours avec beaucoup de retenue quand j'en parle. Il y a un gangsters qui est arrivé.
1: Il y a un spirituel qui est venu nous faire un
2: signe. Ah, il y a spirituel gangsters. Oh, c'est fort, voilà, c'est fort, c'est fort. Et non, du coup, ouais, je suis très, très content. Très content.
1: C'est bien de parler de nouvelle école. C'est mm-hmm. cool que tu aies vécu cette expérience. Je suis super contente pour toi. Fort. Mais je pense que The Die, du coup, n'est pas que ça.
2: Forcément.
1: Il y a eu beaucoup de choses avant. Qu'est-ce que tu essayes de nous partager à travers ta musique?
2: En vrai de vrai... À la base, c'était plus un exutoire pour moi, tu vois.
1: D'accord.
2: Ouais, c'était un délire, tu vois. Comme je te disais, quand je suis arrivé, bon, voilà. De base, je vivais à Wallis et Futuna. Tu vois, c'est en Polynésie française.
1: Really?
2: Ouais, ouais. Non, j'ai vécu là-bas, tout ça.
1: Comment ça se fait?
2: En gros, mon père perd son âme. Tu vois, il travaillait là-bas, tout ça, et donc du coup, je suis allé avec lui.
1: Ok.
2: Et ma mère aussi, on l'a suivi.
1: Okay.
2: J'ai même fait l'Angola grâce à lui aussi.
1: Tu
2: vois, fort, fort, fort. À Luanda, je suis resté tout ça.
1: Ok, fort, fort. Incroyable.
2: Et si tu préfères, bon, quand je suis revenu en métropole, tu vois, en 2013 ou 14, un des deux, boum, je me suis mis au Pera, tout ça, parce que bon, j'avais mes petits potes déjà, tu vois. Je me suis fait mes potos. Je me suis mis au Pera. Et depuis, entre guillemets, bon, ça a été un petit exutoire dans le sens où, tu sais, t'avais le démon au début, tu vois. Par exemple, je sais pas, t'as le démon un peu pour des trucs de petits, tu vois. T'as le démon contre un mec, tout ça, tu vas commencer à le clasher un peu.
1: Est-ce que tu faisais... C'est pas comme ça qu'on imagine la vie.
2: Non, non, mais j'ai la rêve, j'ai la rêve.
1: Non, c'est pas ça que
2: non, tu j'étais pas dans celle-là non plus. D'ailleurs, big up à lui.
1: Bien
2: je sais
1: sûr,
2: pas ce qu'il vient, j'espère qu'il a continué.
1: C'est ça qu'il va faire.
2: C'est très, très fort. Mais j'étais en mode, vas-y, t'as vu, c'était plus un jeu, tu vois.
1: Ouais.
2: On rigole avec les frérots, tout ça. Ça part d'un mot, tu vois, boum, boum. On s'arrape en impro.
1: Mm-hmm,
2: t'as capté, jamais de texte.
1: Mm-hmm.
2: T'as capté, jamais de texte. Et vas-y, bon, quand on a eu un petit peu plus de budget, tout ça, on est allé au studio. T'as capté, on est allé au studio, dans des premiers studios un peu, voilà, bric-à-broc, oui, tu vois ce que je veux dire ou pas?
1: Ça, c'est à Wallis?
2: Non, non, ça, à Wallis, laisse. À Wallis, j'étais pas du tout, enfin, j'écoutais.
1: Ouais,
2: carrément, je kiffais.
1: Pas encore dedans.
2: J'étais à fond Admiralty quand j'étais petit.
1: C'est pas un
2: dinguerie
1: ce qu'il est en train de dire.
2: T'inquiète, mais on en a parlé. Okay. J'ai déjà spoil.
1: Okay.
2: Mais t'as vu dans le délire où, tu vois, j'étais vraiment branché, tout ça,
1: okay.
2: Un peu moins peura à ce moment-là.
1: Ok.
2: Et quand je suis arrivé sur Paname, pouf, tu vois, j'ai pris la baffe du peura, t'as capté, ouais. J'ai dit, oh la dinguerie, en fait.
1: Yes.
2: T'as vu, t'es pas obligé d'avoir. Parce que tu sais, tu connais, tu te cherches encore.
1: Mm-hmm,
2: et vas-y, le peura, j'ai dit, oh, c'est ça.
1: C'est ça.
2: Ouais.
1: Justement, en parlant, qu'est-ce que... Ah oui, le temps, il passe super vite.
2: On parle trop.
1: Allez, disons qu'à 50, on passe sur les freestyles.
2: Vas-y, direct.
1: 50? Non, ça fait trop. Ah, je suis dégoûtée parce qu'on a plein de choses à se dire. Il faudra qu'il revienne.
2: On va écourter et puis ouais, je reviendrai de toute façon.
1: On va passer sur la session freestyle. Aurekila est en train de nous mettre les instrus. 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
2: C'est
1: Didier,
3: c'est que les sons.
1: Comment?
3: C'est que les sons.
1: C'est que des sons, ouais.
3: Okay.
1: Ben, t'as un son qui s'appelle 2 Chainz.
2: Normalement, il y a la prod de 2 Chainz et la prod de Down.
1: Voilà, c'est deux prods. Yes, tu les as? Eh ben, on y va et comme ça, après, si on peut reparler,
2: vas-y.
1: On reparle. Let's go. Et on a Nelly, faut pas oublier qu'il y a un petit message à nous faire passer. Tu peux balancer et je vais me faire mal au bras avec plaisir. C'est Zedie sur RFPP.
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0: Hey, hey. Oui, mi amor, grazie mille. Attention, on a besoin de temps encore. C'était deux titres. Et là, bah parfait, on a Diamond. Tu connais, bon, t'as capté ces trois titres qu'on écoute de Big Love. Un petit dernier EP qui vient de sortir.
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1: C'est mon préféré. Je sais que tu n'es pas sur les réseaux sociaux, donc tu n'as peut-être pas vu ma promo qu'on a préparée là. Mais c'est moi.
0: Mais c'est
1: J'ai choisi celui-là
0: non,
1: parce que
0: mais
1: c'est
0: arrête.
1: Mon préféré.
0: Bien sûr, tu me régales.
1: J'aime trop celui-là.
0: Oh là là, mais tu me régales. Bah Diamond partout, les gars.
1: Yes, lourd. On a le spiritual gangsta qui envoie de la force.
0: Il envoie de la
1: force
0: fort.
1: On est sur les dix derniers, les dix dernières minutes
0: gangster
1: de l'émission Riposte Live 106.3. Je dois faire une dédicace. J'ai oublié le dernier mot. Ouais, c'est ça, j'avais pas oublié. Donc, big dédicace aux frères de l'Est. C'est de la part de One Life Close. Big up à eux. Yes.
0: Très fort. Didier,
1: Est-ce que tu es satisfait de ton passage?
0: C'est trop,
1: même
0: trop
1: si,
0: fort.
1: Même si c'est pas exactement ce qu'on voulait.
0: Non, c'est pas grave. Mais tu connais, gros. Dans tous les cas, c'est que du bon, là. Il y a que du bon, il y a que du peura, tout ça. Je vous ai fait découvrir trois titres de Big Love.
1: Yes.
0: Je suis trop, trop content.
1: T'as
0: vu.
1: N'hésitez pas à aller les écouter comme je l'ai fait, mais surtout Diamond, c'est mon préféré, vraiment.
0: Diamond. Le coup de cœur, alors.
1: C'est mon coup de cœur.
0: Ah, tu me régales, tu me régales.
1: Comment ça devient l'inspi, justement?
0: Moi, tu connais, on est en fait, ça dépend du mood, hein, tu vois. Il y a des jours un peu avec ou sans.
1: Mm-hmm.
0: T'as vu, la Diamond, j'étais un peu triste, tu vois. J'ai dit, oh, vas-y, faut que j'exprime ma peine, tu vois.
1: Ça donne un banger.
0: J'étais dans celle-là de fou, tu vois. Okay. Et après, j'ai dit, vas-y, hein. Tu vois, on envoie celle-là. Ça dépend, tu vois. Après, il y a des moments plus joyeux ou, vas-y, un peu plus euphoriques, où je peux envoyer des down, t'as capté,
1: yes.
0: Des mis à mort, tu vois. T'as capté ou pas, voilà.
1: Est-ce que tu flexes beaucoup? T'as confiance
0: non,
1: en toi?
0: Non, moi, je... Alors oui, j'ai confiance en moi, mais je suis pas un flexeur.
1: T'es pas un flexeur.
0: Ouais, moi, j'aime pas la mala.
1: Okay.
0: Je suis pas dans la mala de fou, tu vois. Okay. Mais je comprends les frères qui sont dedans, tu vois. T'as capté ou pas? Je peux comprendre, tu vois. Mais moi, je m'estime... Mais sans flex.
1: Sans flex.
0: T'as gâté.
1: Franchement, merci. Merci d'être venu.
0: Gangsta's Family, merci à vous.
1: Bravo pour ton parcours. Je trouve ça ouf. Et,
0: fort.
1: Et je t'envoie de la force. J'espère que pour la suite, ben, ça va être que du lourd. Que tu Gangsta's vas venir sur Riposte. On va pouvoir promouvoir des trucs de...
0: Bah oui, on a trop de trucs à dire. Déjà, on nous écoute.
1: T'as vu
0: Non, mais c'est carré, c'est fort. Yes. Merci beaucoup, Riposte Live.
1: Merci. Et on va prendre les 5 dernières minutes pour discuter un petit peu avec Nelly qui est venue nous voir.
0: Nelly Gangsta's.
1: Nelly, qu'est-ce que tu veux nous raconter ce soir?
2: Oh bah ce
1: déjà,
2: soir...
1: est-ce que tu vas bien?
2: Oui, ben...
1: Ça, on fait aller.
2: On fait aller. Okay. On se sait.
1: Ça va aller.
2: Ça va aller.
1: Yes. Donc, qu'est-ce que tu nous racontes?
2: Aujourd'hui, je voulais faire un beau cadeau.
1: Ok.
2: À ma mauve, à ma riposte.
1: Merci.
2: Mes gens, depuis all time, ils sont là, riposte.
1: Merci.
2: Oh, trop. Et ouais, le titre qui me tient énormément à cœur, donc je vais essayer de pas en parler en pleurant. Le Féfé Admiral.
1: Yes.
2: Et ouais, Féfé Sayan Soupacrou.
1: C'est incroyable.
2: Et ouais, 93 dans il sec, la caution, tout ça, on est là.
0: Très très fort, la caution.
1: Yes. Et donc ils nous ont sorti une dinguerie aujourd'hui.
2: Maintenant, mais en tout cas, on est dessus là. Ça va bientôt sortir sur les plateformes. Mais c'est une exclusivité que je veux réserver à Riposte ce soir. Féfé Admiral.
1: Ouais. C'est chez nous, c'est incroyable. Ah bah tu sais quoi, de toute façon,
2: ça va...
1: Voilà, on n'a même pas le temps de parler. C'est Riposte, on est servi direct. Féfé Admiral, c'est sur Riposte Live, let's go. C'est quoi le titre ?

0: Emeraldi sur Riposte Live. Vous entendez le public, il est ambiancé, il y a des voix un petit peu partout. c'est Riposte, hein, voilà, un petit moment d'émotion. On a notre Luke a versé sa petite larme, le son s'appelle La Terre nous parle. Voilà.
1: Arrive, voilà,
0: ben. Et voilà, on a eu, c'est pour nous, c'est pour Riposte. Voilà, c'est le bon endroit, c'est là qu'il faut être. Yes.
1: De ce moment pour commencer à. De toute façon, je vais balancer plein de petites vidéos, tout, et ça va être ouah.
2: C'est fort.
1: Ça va être ouah. Et avec ton parcours. Ça résonne avec cette chanson, en
2: carrément.
1: Fait. Et c'est une dinguerie. La Terre nous parle de Nouvelle-Calédonie, tout
2: c'est
1: ça.
2: C'est fort, t'as vu, il parle du caillou,
1: bah
2: pour
1: oui,
2: de vrai.
1: Caillou et,
2: c'est fort.
1: Il n'y a pas de hasard.
2: Il n'y a pas de hasard, exactement.
1: La Terre rouge, tout ça, l'Afrique, tout. Non.
2: Non, t'as vu, t'as capté. C'était déjà, tu vois, t'as capté en vrai.
1: T'as capté
2: de les lunes, les planètes se sont alignées
0: c'est
2: à ce moment-là.
0: Hein, c'est la pleine, pleine lune,
1: hier,
0: bien sûr, c'était
1: hier.
2: C'est déjà.
1: Oui, aujourd'hui, oui, oui. La
0: coach. Voilà, en tout cas, ben, on arrive sur les 4 dernières minutes de l'émission Riposte Live. Je vous remercie d'avoir été avec nous, de nous écouter le vendredi. Et je remercie les invités qui viennent toujours mettre de la bonne ambiance. Moi, ça me fait plaisir, ça me sort,
2: merci à toi.
0: Ça me sort du quotidien. Donc, je vous invite à toujours nous écouter, à nous donner de la force et aussi à envoyer beaucoup d'amour à The Dieu.
1: Oui.
0: Anneli et voilà et on reste et connectés. Beau. Merci.
1: Mais à moi
2: surtout,
1: aussi.
2: Ouais. Surtout la boss, la boss, la boss.
0: Voilà. Et big up aussi à toute mon équipe, Orikila, NOC, Nil, Emolimo, One Life. Et Mike et ceux que j'ai oubliés. Et merci à DJ Terry qui nous a fait le mix qu'on a pu écouter où on s'est ambiancé.
2: Merci
0: voilà.
2: DJ Terry.
0: Donc voilà, on va couper les micros, on va aller faire des photos. Vous connaissez, après je pourrais mettre des belles photos sur Instagram. Et on se dit à la semaine prochaine, Zedier. Au plaisir de te
2: merci
0: revoir
2: encore.
0: Et d'avoir une plus longue discussion avec toi parce que c'est
2: j'espère.
0: Super intéressant ce que
2: c'est
0: tu
2: fort.
0: Vas nous raconter. Yes, à la semaine prochaine.
2: Gasteuse, big love. Big up.

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0: Alors, chers auditeurs de Fréquences Paris-Pluriel 106.3 FM, c'est toujours un plaisir de se retrouver, et de savoir que vous êtes nombreux à nous écouter et ça nous donne de la force de continuer. Aujourd'hui, j'ai la joie d'avoir un ami. Ne soyez pas étonnés si je le tutoie parce que c'est un ami et que ça fait un moment qu'on devait venir, il devait venir à la radio, mais nos emplois du temps ne correspondaient pas. Cet ami, c'est Adam Pott. C'est un pote. Bonjour Adam.
1: Bonjour José.
0: Ah, c'est un plaisir.
1: Un très grand plaisir.
0: Alors, vous allez découvrir, c'est un artiste et musicien bourré de talent et inclassable. Moi qui le connais, mais j'ai du mal à le classer. Parce qu'il n'a pas seulement un style de musique, mais il épouse toutes les musiques que la rumba congolaise a pu produire. Et puis, c'est quelqu'un qui a beaucoup d'irrespect pour ses aînés. Malgré ses talents, il respecte toujours des aînés. N'est-ce pas, Adam?
1: Ah, ben ça, c'est normal, hein? Ça, c'est normal. avant de devenir musicien, nous avons rencontré des aînés qui étaient là. D'accord. Et c'est grâce à leur talent que nous, on a commencé à s'inspirer, quoi.
0: D'accord. Alors, pour faire une connaissance, et vous allez corroborer ce que j'ai dit, que c'est un artiste bourré de talent. On écoute Bayambi Ngaï, qui veut simplement dire on m'a accueilli et nous aussi on t'accueille. Sur Fréquence Paris Pluriel, on écoute Bayambi Ngaï. Écoutez la sonorité. Ah, et vous. Mais quand vous écoutez des choses comme ça, un conseil, si vous avez envie de bouger, bougez. Sinon, vous allez vous faire mal. C'est parti.

0: toujours à l'écoute des fréquences Paris Pluriel 106.3 FM. Nous sommes toujours avec Adam Pote. Adam Pote est ce que nous on appelle couramment Moana Potopoto. Potopoto, c'est un quartier cosmopolite de Congo-Brazzaville. On y trouve aussi des Ouest-Africains et presque beaucoup de grands de notre musique sont des Potopoto. Et Adam Pote a commencé la musique très jeune, il était encore au lycée. En 1976.
1: Oui, c'est en 1976 que j'ai fait mes premiers pas dans la musique.
0: Tout à fait. Mmh. Et puis, en 1977, il y avait un peu de troubles au pays et ça a mis un petit coup de frein à sa carrière. Et il a repris quelques années plus tard. Et il a fait vraiment ses vrais débuts avec certains qu'on va entendre parler, comme Danny Ngobo, Maf Kacharel, qu'on salue s'il nous écoute. Hein. Et puis, il a accompagné beaucoup de ces grands, les grands qu'il admirait quand il était encore, qui faisait encore ses premiers pas dans la musique. Et après, ces grands-là l'apprécient, les ont accompagnés dans des concerts, voire même dans les enregistrements. On peut citer Théo Blaise Kunku, qu'on va écouter tout à l'heure, Loco Masengo, avec leur groupe Rumbaya. Et il a même chanté dans les Bantous. Et moi, quand j'écoute Yambingaï, mais je ne peux pas m'empêcher de penser aux Bantous. Parce que les Bantous, et aussi, c'est parmi les meilleurs orchestres d'Afrique, les premiers orchestres d'Afrique à faire des latino-américains adaptés aux réalités africaines et congolaises. Et vous, c'est ce que vous faites?
1: Oui, je suis dans cette musique-là, comme vous l'avez su le dire. Le fait d'avoir fréquenté ces grands-là, ça m'a permis justement d'avoir une ouverture de la musique, quoi. C'est-à-dire qu'à l'époque, quand nous commencions à faire de la musique, on ne venait pas directement pour chanter la salsa et pour chanter la rumba. C'est-à-dire quand vous passez le test, il faudrait que vous soyez capable d'interpréter, quoi. Même les chansons d'ici, même les Johnny, on s'intéressait à interpréter quelques artistes aussi français. Mmh. Forcément, avec le temps, bon, j'ai vu en moi cette vocation, quoi, au lieu de s'arrêter seulement à la rumba, bon, je me suis dit, pourquoi ne pas faire une autre musique qui n'a rien à voir avec la rumba, et puis voilà, quoi, c'est comme ça que je me suis retrouvé dans
0: la... Oui, mais ça me fait penser, quand vous parlez d'interpréter aussi même de Johnny Hallyday, je ne peux pas m'empêcher de penser à notre vieux qui nous a malheureusement quitté, c'est Michel Boyibanda. Ah, quand tu chantais des chansons en français, mais tu tournes le dos, tu crois que c'est un Européen qui chante.
1: Il faut reconnaître qu'il n'y avait pas que Michel Boyibanda. Il y en a eu Célestin Kouka, qui a été dans l'Oké Jazz. Il était très fort en interprétation. Il interprétait très bien les chansons françaises. Quand tu l'écoutais, tu avais l'impression que tu étais derrière un mur. Tu pensais que c'était un musicien français qui chantait, quoi. Ils étaient un peu très nombreux, les musiciens de cette époque-là.
0: Oui. Alors, parlant de l'admiration que tu as par rapport aux aînés, on va écouter un aîné qui va chanter. Cet aîné-là que tu as bien connu, qui est un enfant de Potopoto. Et il a aussi un parent qui était dans la musique. Et je crois que c'est de la Lune, je crois. Et lui, il s'est intéressé à la basse. Est devenu parmi les grands bassistes. Il est passé dans OK Jazz. Il a fait une chanson qui a fait du succès. C'est la chanson Na Monica Kato Kabwanda Okangaling.
1: Maëlé.
0: Maëlé. Et avec un riff de guitare de Franco, pas possible. Et on va l'écouter dans l'orchestre VV. Verkis est nation aussi de l'OK Jazz. Dans Hélicoptère, et vous allez apprécier Célie Bichou. Francis, si tu nous écoutes, aïe aïe aïe, tu peux sur un bot. Célie Bichou.

Nous sommes en train d'écouter Célie Bichou dans Hélicoptère avec l'orchestre VV. Et vous écoutez aussi la voix de John Poyer. À l'époque, personne ne connaissait encore John Poyer.

0: Vous venez d'écouter Célie Bichou dans l'orchestre VV, dans la chanson Hélicoptère, à une chanson qui va rappeler des souvenirs à beaucoup d'entre nous. Et Célie Bichou, ce sont des vieux du quartier, donc des grands frères du quartier, de notre invité Adam Post. Alors, j'ai parlé de tes grands du quartier. Qu'est-ce qui t'a inspiré pour devenir musicien? Pour devenir artiste et chanteur?
1: Ah, ben, ils étaient très nombreux, hein. Pas seulement les grands du quartier. Par exemple, j'aimais bien Nino, Rossignol, Essou, Mujos, Ange Dino, Rochero, Calais, comment on appelle le vieux Vicky Longomba.
0: Ah, Vicky Longomba, oh, ouais, ah, oui.
1: J'aimais bien.
0: Et Alovi.
1: J'aimais bien ceux qui faisaient, enfin, je suis un peu éclectique, quoi. Je m'intéresse à tous ceux qui font de la bonne musique. Voilà, oui. Donc, je n'avais pas de parti pris.
0: Alors là,
1: je faisais bien, je disais mais. Mais Célie, c'est un peu à titre personnel, parce que lui, il vivait dans la même ruelle que Ange Dino.
0: Qui ça?
1: Célie Bichou.
0: Oui.
1: Quand il est arrivé du Kinshasa après le Kinshasa, quand il est revenu. Donc, il avait un problème de guitare. Comme il fréquentait Ange Dino par ricochet, moi j'étais un petit à Ange Dino par ricochet. On s'est familiarisé. Il avait besoin de la guitare et j'ai dû lui laisser donner ma guitare pendant 6 mois. Il travaillait avec. C'est la période où il s'est retrouvé. Il a fait venir Carlito à l'époque, n'était pas connu. Et c'est Lio qui a chanté finalement avec moi dans les Bantous. Il les a fait venir. Il est pété avec lui pour préparer un album qu'il était en train de faire.
0: Et qui a chanté avec toi dans les Bantous?
1: C'est Lio. C'est lui qui a fait cette musique de variété que je suis en train de faire. Là, c'est bon. Malheureusement, il n'est pas bien connu.
0: Ah, mais c'est lui. Mais c'est lui. C'est un des grands parce que quand Essou a
1: quitté... Non, pas ce c'est lui, là. C'est lui, tu parles du c'est lui, le grand.
0: Oui.
1: C'est lui que tu es en train de parler. Non, pas celui-là.
0: Ah, c'est pas...
1: Célestin Jaune.
0: Ah, donc c'est pas Célestin Kouka.
1: Ouais. Il faisait partie des Bantous.
0: C'est pas Célestin Kouka.
1: Non, pas Kouka.
0: Ah.
1: Kouka, ça, c'est nos aînés, ça.
0: Oui, parce que, bon, alors, comment parler de Célestin Kouka? En tout cas, c'est quelqu'un qui a beaucoup influencé beaucoup de jeunes artistes. Lorsque Essou a quitté les Bantous, à l'époque, les Bantous, et c'est devenu vers au milieu des années 60, Bantou de la capitale, et c'est son ami Nino Malapé qui a pris les rênes de l'orchestre. Il a engagé, il a embauché des jeunes, dont Pablito, qui est devenu Pamelo Mouka. Il y avait Célestin, il y a Moutouari, Cosmos Moutouari. Et là, je vais dire, la musique a pris notre essor.
1: Dimension, voilà.
0: Et oui. Et ces jeunes-là, plus tard, ils vont former les trios Sepakos, Orchestre Boboto. Voilà.
1: Orchestre Boboto, c'est une autre formation.
0: Ah
1: c'est
0: bon?
1: C'est Super Boboto.
0: Super Boboto.
1: Ça, c'est Ange Lino.
0: Ah, Ange Lino,
1: ouais,
0: ah, c'est bien.
1: Ange Lino et puis le vieux qui a été le bassiste Loke Jazz, comment on l'appelle, le grand frère du soleil, de la lune.
0: De la lune,
1: voilà,
0: oui.
1: Voilà, c'est lui
0: Daniel
1: le père fondateur, voilà. De Tembo, et puis ensuite...
0: Los Bachitas, tout ça.
1: Voilà.
0: Ah oui, mais en tout cas, non, ça ne nous rajeunit pas, ça. Ça ne nous rajeunit pas. Donc, là, si je comprends bien, tu as été baigné dans ces rythmes-là, dans cette musique.
1: Mais j'écoutais ces musiques-là, mais sans calcul. Toutes les musiques qui se présentaient à moi, l'essentiel que la musique soit belle, j'avais toujours un copain qui me disait, on ne sait jamais, mais malheureusement pour lui, il n'a pas pu faire carrière dans la musique. Mais c'est lui qui m'a motivé un peu dans ce sens-là. Et quand on amenait une chanson, une variété pour interpréter, bon, les autres ne voulaient pas avancer mon idée de Tokenango. Bon, moi, je me portais toujours garant pour essayer de faire quelque chose.
0: Mais justement, avec ces musiques-là, je peux dire, quand les grands musiciens, ce sont des gens qui faisaient bien des variétés étrangères.
1: C'est cela.
0: Parce qu'avant qu'on commence la rumba, les soirées commençaient toujours par l'interprétation des variétés étrangères.
1: Vous avez tout compris.
0: Et quand ceux qui, des verkistes-là, ils sont devenus grands parce qu'ils interprétaient des variétés internationales, des El Maniceo, tout ça n'avait pas de secret. Et en voulant interpréter, on modifie aussi sa technique. Vous voyez? Et là, vous interprétez, vous admirez les grands. Aujourd'hui, il y a certaines personnes qui suivent exemple sur vous. Et moi, on continue à te découvrir. On va écouter Rossi. Rossi, extrait de l'album « À moi la salsa conguita ».« À moi la salsa conguita ». Où est-ce qu'on peut trouver ces albums-là?
1: Bon, pour l'instant, je ne fais pas le dispatching. Ça vient à peine de sortir. Le premier lot que j'ai sorti, c'était justement pour affecter dans des radios, le temps que la chanson puisse... que les gens puissent un peu écouter la chanson. Je crois que d'ici 2 mois, ils sauront où trouver le disque.
0: Alors, nous, on va écouter Rossi, on va pas s'en empêcher.

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0: Ah, on vient d'écouter Rossi de notre invité Adam Pote. Mais je sais pas, je te regarde là, je peux pas imaginer que cette tête peut imaginer des mélodies et des textes comme ça. Comment tu fais?
1: Mais quand on a longtemps écouté ce que nos aînés ont fait, on ne cherche pas. Et si on prend le temps d'écouter les autres, écouter ce que les grands te disent tout le temps, je crois qu'on peut faire carrière. Mais quand on s'entête à vouloir se passer pour celui qui connaît plus que tous les autres, je crois qu'on se casse la tête. Ce n'est pas surprenant. Je vous raconte un peu ma petite histoire dans mon passage dans les Bantous de la capitale.
0: Oui.
1: Je crois que je suis arrivé dans les Bantous. Franco est mort en 89, je crois. Je crois que c'est quand... Oui. C'est en 89. En 89, j'arrive dans les Bantous parce que leur chanteur ténor Lambert était venu ici en France. Donc, on avait besoin de quelqu'un qui devait venir chanter dans les Bantous. Et quand j'ai commencé à chanter, le chef Nino, qui était le chef d'orchestre, m'a écouté, m'a appelé à côté. Il dit, non, mon petit, j'ai une belle proposition pour toi. Regarde, moi, j'ai des disques ici, j'ai écouté ton timbre. Prends ces disques-là, tu vas interpréter avec Célio. Donc, on a commencé à faire des variétés avec Célio. Et de moi-même, en 2022, avec la création d'un groupe, Tout Braza, j'avais fait une chanson en salsa, mais chanté dans ma langue maternelle qui avait bougé la ville. Et tous les amis qui venaient me voir me disaient, je crois qu'il faut suivre cette voie-là. C'est la voie qu'il te faut. Tu comprends? Donc, je suis un peu le fruit de ceux qui connaissent la musique et qui savent apprécier les bonnes choses. Ce n'est pas de moi-même, c'est un peu grâce...
0: Eh oui, on se rend compte, hein, se rend compte. Et parlant des anciens, donc des vieux, il y a un à qui je pense beaucoup. C'est quelqu'un bourré de talent, mais qui est simple comme tout. C'est Théo Blaise Kounko. On va l'écouter dans Massi. Je sais pas.

0: c'est très difficile de couper, hein, de couper la musique parce qu'il y a Lokassa qui joue là. Lokassa qui malheureusement nous a quittés.
1: Ouais.

0: Nous venons d'écouter Massi, Massi de notre grand frère qui nous écoute quelque part dans la Seine-Saint-Denis, Théo Blaise Kunku, un grand, mais simple, humble, toujours prêt à rendre service. Alors, toi qui connais bien Théo Blaise Kunku, tu peux nous dire quand même quelques mots.
1: Théo, c'est le grand frère personnel. Ça, grand Théo m'a donné l'envie de rester en France. Quand je suis arrivé, je crois que c'est la seule personne qui... Et puis avec Loco Massengo, ouais, je crois, qui m'ont donné quelques ouvertures. C'est-à-dire comment il fallait fonctionner en France, quoi. Comment fonctionner en France. J'ai essayé de faire accompagner Théo dans quelques spectacles qu'il organisait. Donc je faisais le chœur. Donc de manière générale, c'est vraiment le grand frère. C'est vraiment le grand frère.
0: Ah c'est oui, le grand frère. C'est le grand frère comme voilà. Tu l'as dit. Mais quand on écoute Théo Blaise,